0: Voilà, nous venons d'écouter un morceau encore beaucoup plus spécial, vous le savez très bien. La personne qui chante sera là en live. Bon, je parle en live par rapport à sa présence physique. Vous allez peut-être la toucher, peut-être lui parler, peut-être prendre des photos, tout ce que vous voulez, parce que vous allez voir sa présence.
1: Exactement, elle fait partie des artistes internationaux qui arrivent pour le Waka Waka Festival.
0: Vous comprenez déjà, donc ils honorent ce 18e anniversaire de Waka Waka à Copenhague. Donc c'est déjà un grand jour, c'est aussi un grand privilège de les avoir, parce que vous savez, de tels artistes, ce n'est pas donné à tout festival comme ça, juste pour les faire déplacer et les amener quelque part. Mais avec Shelby, ils ont eu quand même la simplicité, vu aussi ce que Shelby est en train de faire par rapport à la musique, la culture africaine. Donc ces artistes-là sont prêts à honorer de leur présence ces jours-là. On rappelle encore, ça sera le
1: 30 mai.
0: C'est un samedi, n'est-ce pas? C'est un samedi 30 mai. Vous avez les références où vous pouvez vous procurer de ces billets d'entrée et vivre quand même la soirée. Je vous rappelle que ça sera toute la soirée. Donc il y aura beaucoup d'activités, beaucoup d'artistes, 14 artistes, comme je l'ai mentionné, comme Shelby l'a mentionné ici. Donc vous aurez le privilège et le droit de vivre tous ces artistes-là sur le podium.
1: Exactement. Et puis en plus aussi, il y aura des DJ qui vont jouer toute la nuit.
0: Toute la nuit.
1: Même après la prestation des artistes, les DJ vont continuer le show dans la même salle jusqu'à 5h du matin.
0: Voilà. Donc pour ceux qui vont venir de loin, ne vous tracassez pas, ne vous troublez pas, parce que vous allez rester avec l'ambiance, la soirée jusqu'au petit matin. Mm-hmm. Donc préparez-vous seulement à passer le temps dans la salle. Vous allez boire, vous allez manger autant que vous voulez le faire.
1: Il y a aussi la nourriture à vendre.
0: C'est tout un festival. Comprenez déjà par festival. Donc il y a à manger, il y a à boire et à s'amuser.
1: Mais c'est pas gratuit.
0: Bon, évidemment, nulle part dans un festival, c'est gratuit. Ça se donne pas gratuit, c'est normal. Mais un festival répond à tous ces besoins-là, mm-hmm, où les gens, ils ont quelque chose à manger, acheter évidemment. Vous devez sortir quand même quelque chose de votre poche pour avoir de la bière, de tout ce que vous voulez, puis à manger ainsi de suite. C'est un peu ce qu'il faut retenir pour ces soirées, cette soirée-là, ces jours-là du 30 mai 2026. Le 18e anniversaire de Waka Waka Festival, un anniversaire qui est né ici à Copenhague. Aujourd'hui, il devient global, sinon international. Je suis avec Shelby Production, accompagné de Pacifique,
1: un promoteur,
0: et puis la grande DJ de la soirée, quoi.
2: DJ Mo Fire.
0: Elle s'appelle DJ Mo Fire.
1: Can you ask what that means, Mo Fire?
0: Voilà, explique. Try to explain what you mean by Mo Fire. Un peu plus de feu. C'est ça un peu la traduction. Plus de feu. Voilà.
2: Yes, Mo Fire means because I like music and I like to bring the vibe. So I like to bring Mo Fire to the vibe, you know. So I like to put all the good music that makes people dance and bring the fire on the dance floor.
0: Mo Fire, écoutez, il y a une particularité ici avec Mo Fire. C'est une femme.
2: C'est ça.
0: Ce n'est pas un homme. On parle de DJ femme. C'est unique. Je ne sais pas. Do we have any DJ woman in Copenhagen like you?
3: No.
0: I didn't get that. In the first time, we talk about a DJ, a woman, a girl.
3: Yes, no. So actually, Mo Fire, she's pioneer of the Afro scene in Denmark. In Denmark.
0: Yeah, yeah, really.
2: I have like Denmark's biggest Afrobeats party in
3: right here.
2: At it's Vestabro. Actually in Vestabro.
0: Really?
2: Yes. Yes.
0: When is going taking place? When?
2: I just had like a last Friday, and then the next one, which will be the last one, is going to be in October 9th.
0: Okay.
2: Yeah.
0: This is special.
2: But I've done it for 5 years. So
0: what?
2: Yeah.
3: Where is it going to be?
2: It's in Folkehus Absalon. So it's actually close by in Vestabro.
0: Yes.
2: Yes.
0: Absalon.
1: The name of the event?
2: It's called Afrobeats Party.
0: Afrobeat Party.
2: Yes.
0: Absolutely. Just right down there.
2: Yeah, exactly.
3: For 5 years.
2: For 5 years.
3: Yeah.
2: Yeah. And I also play a lot of you know, Awilo Logomba all the time.
0: You can hear here.
2: Yes, they love it there. They love
0: more
2: it.
0: Fire. You have been doing one event in Vestabro here, just close to Absalon here.
3: For five years.
2: Yes.
0: And she's the only one woman DJ in Copenhagen, and I think also in Denmark. Huh?
3: She was the beginning. She pushed the Afro before it was very popular here in Copenhagen. She was already playing it.
0: Really?
3: Yes, yeah. Making a party for the people.
2: Yeah, so like kind of representing like the Afro, like I started with the Afro, the African music. Mm-hmm. So representing all of the, you know,
3: genres
2: from South Africa, from East to West, and yeah, you know, and also South, and trying to, you know, include a lot of people. And then I later on started out Absalon. I made a collaboration with them, and they wanted to do like an Afrobeats party because I was perfect for it, and I played the music. But still, it's called Afrobeats party, but I still include everyone that's from East to West and also South.
0: It's nice collaboration with Waka Waka to have this connection.
2: So now I'm playing
0: it's
2: for Waka
0: Waka. It's a good connection,
2: Waka.
0: So it's a really, really nice. How you got to know each other? Because you talk about 5 years here.
3: Yeah. So actually, the funny part, we are a lot of siblings. So Mofa and Mai, we are siblings. And Shelby knows our older siblings. So Shelby have always been around.
2: Like a big brother.
3: Yeah. He'll always be around.
2: Yeah.
0: Oh, nice. I like you. I like your collaboration.
3: So it's a family thing.
0: Really?
3: Yeah. Yes.
2: And I played for Waka Waka Festival in 2023
1: Two.
2: 2022. And that's why I like the concept of, you know, including everyone. It's not only Africans, it's also everybody who just love the music,
0: yeah,
2: love the culture.
0: Yeah.
2: So it's for everyone.
0: What? Let us the next one. Who is going to come next one?
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5: C'est quoi?

0: 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Ce qui veut dire, c'est plus c'est mou que c'est doux.
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1: Ah, solo questa?
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1: Hey, les amis, vous savez, vous êtes champion du monde. 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
2: Alors, les dix.

0: Okay. Yes, let's on about what's going on next time, and Shelby production is going to leave before she leave, so we need to hear anything about.
1: Okay, in French or in English or in Danish?
0: Doesn't matter, my friend.
1: In French, so.
0: In English, anything. It's about what you have to say.
1: Je veux saluer le grand Popov Tender. Le grand Popov qui, depuis plus de 18 ans, nous a toujours accueillis ici, dans sa radio. Dans la radio Vestebro et dans l'émission Debout
0: Congolais.
1: Merci beaucoup parce que c'est quelqu'un qui a beaucoup soutenu et qui continue de soutenir la musique africaine en Scandinavie, précisément au Danemark. Et merci encore Popov, toi et puis Claudia avec Yolanda, et qui vous avez accueilli ici chez vous depuis ça fait 18 ans, plus de 18 ans, parce qu'on n'a pas commencé à 18 ans, on a commencé à 18 ans avant, tu vois. Et toutes ces années-là, vous avez toujours été présents, prêts à nous accueillir pour faire la promotion de nos festivals, pour faire la promotion de nos concerts, pour faire la promotion de la culture et de la musique africaine. En tout cas, une fois de plus, merci, grand merci, longue vie à toi, longue vie à la radio, longue vie à Claudia, longue vie à Yolanda, et que Dieu vous bénisse encore plus fort.
0: Merci beaucoup, merci beaucoup. C'était la voix, la parole de Shelby, le grand Shelby. Le festival Waka Waka. Savez-vous ce que ça veut dire, Waka Waka? Tu peux nous dire Waka Waka, ça veut dire quoi?
1: Ensemble, on est plus fort.
0: Voilà.
1: Dans la joie.
0: Together we are strong. We are more strong.
2: Yes.
3: Definitely.
0: Yes, Waka Waka. What does it mean? Together we are more strong. United Africa.
1: Amen.
0: Amen. Thanks a lot, Pacific.
3: Merci.
0: More fire and Shelby production.
1: And see you on the 30th of May in Copenhagen for Waka Waka Festival 18 years anniversary with Nonsebo Zigode from South Africa, with Awilo Logomba from Congo, with Tim Peya from Ivory Coast, with Toufan from Togo, with Marco Le King from Côte d'Ivoire, with Clovis from Denmark, from Balo and Aja
3: Seven
1: from Denmark, from Sylvester Master Drama living in Denmark, with DJ Mofire from Denmark, with DJ XL from Denmark, and France. 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We are going to have a big, big, big event. We open the door at 7 o'clock. 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
3: Yes, there will be
1: open,
3: food.
1: I say again, we open the door at 7 p.m. On the 30th of May, we close the door at 5 a.m. the day after, on the 31st. Mm-hmm. Okay? Yes. So all night, Waka Waka party with all those artists, with all those dancers, with Unlucky Crew, with all those good food there, you know? So everything is there. There's a live show, there's the drums, there's after party, there's food. What do you need else to have a good day?
2: Definitely.
3: Let's go. So grab your tickets, shelbybooking.com,
1: Bileto.deco.
3: Yes, let's go.
2: Yes.
0: See you.
2: See you. Enjoy.

beau moment que nous venons de passer ensemble avec nos visiteurs spéciaux, parce que vous le savez, comme vous l'avez suivi depuis le début de cette émission, de ce programme de Mou Congolais, sur Radio Vesta Bonaï, la présence de Shelby Productions, c'est-à-dire le promoteur, l'initiateur du festival Waka Waka à Copenhague. Aujourd'hui, il va fêter son anniversaire, 18e anniversaire, c'est-à-dire d'existence de ce grand festival qui a commencé localement. Aujourd'hui, il devient global, sinon international. Alors bravo à Shelby et son équipe. Il a été accompagné de Morfire, qui a aussi une histoire spéciale ici à Copenhague. Une dame, une femme africaine qui est DJ, presque professionnelle, je dirais professionnelle, parce qu'elle connaît bien son travail, son métier, elle anime. Et vous avez aussi le promoteur à côté qui a accompagné Shelby, c'était Pacifique. Donc c'est vraiment trois people qui se tiennent, qui collaborent et puis qui fonctionnent très bien. Alors je reviens sur Morfire, notre africaine qui tient le DJ. Elle sera sur le podium aussi, étant donné qu'elle connaît bien comment manipuler la musique d'une façon générale. Elle est là avec cette activité qu'elle fait chaque... elle est dans cette activité, ça fait maintenant 5 ans, selon ce qu'elle nous a fait connaître sur le plateau. Donc on a été vraiment émus, on a passé de très bons moments ensemble, de gaieté, de joie et surtout de retrouvailles, parce que ça faisait quand même longtemps qu'on n'a pas eu à recevoir Shelby qui vient de un peu long voyage. Il repart pour nous laisser ici continuer le programme. Je suis avec vous jusqu'à 21h30. Je suis accompagné de Claudia Karting, que vous savez, qui nous accompagne sur Debout Congolais depuis plus de 20 ans. On est ensemble, on reste ensemble. Je vous laisse écouter maintenant de la musique. C'est un week-end, début de week-end, c'est un vendredi soir. Nous avons besoin de bonne humeur, nous avons besoin de gaieté, nous avons besoin d'écouter des très bonnes choses.

Voilà, nous sommes arrivés à la fin de ce programme de ces 17 avril 2026. On a été ensemble. C'est un vendredi, début de week-end, je vous assure, et je vous souhaite vraiment le meilleur pour tout un chacun qui est resté à la maison, sinon dans quelques parties du territoire où il s'est retrouvé pour écouter les programmes et surtout l'ambiance qui a régné dans ces studios Radio Vestabro, ici en pleine ville, en plein centre de Copenhague, par où nous émettons sur 98,8 chaque vendredi à partir de 19h jusqu'à 21h30. Nous avons 2 heures d'affilée de rester ensemble. Voilà, nous tendons vers la fin pour céder l'antenne à ceux qui vont nous prendre le micro afin de continuer la soirée avec vous. Quant à moi, je suis Popov Tendai et je vous dis vraiment de tout cœur, merci d'avoir été avec nous et bon week-end.